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4: Allez, on passe à table sur le 90.1. C'est toujours autour de midi pour vous accompagner en musique.
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1: Bonjour à tous, l'essentiel de l'actualité à la veille du grand chassé-croisé des vacances. Les prix des carburants repartent à la hausse en France, en cause les tensions persistantes au Moyen-Orient. Le baril de Brent a brièvement dépassé les 100$ avant de redescendre sous la barre des 90$. Les automobilistes sont donc invités à comparer les tarifs avant de prendre la route. Et justement, en parlant de prendre la route, Bison Futé voit donc rouge et noir ce week-end dans le sens des départs. La circulation s'annonce extrêmement difficile vers les côtes Atlantiques, le sud-ouest, les Alpes et le pourtour méditerranéen. Les retours seront aussi perturbés dans les zones touristiques. Et puis face à l'afflux massif de migrants dans l'enclave espagnole de Ceuta, la France renforce ses contrôles à la frontière avec l'Espagne. Le ministre de l'Intérieur, Laurent Nunez, annonce l'activation d'une force d'intervention rapide et promet des contrôles renforcés afin de prévenir d'éventuels mouvements vers le territoire français. La contestation grandit contre le projet de la FIFA d'ouvrir les droits commerciaux de la Coupe du Monde à des investisseurs privés. Après l'UEFA et la CONCACAF, la Confédération Asiatique de Football apporte donc son soutien et appelle à protéger l'unité de la compétition.
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0: Temps mitigé ce vendredi, Météo France prévoit un ciel partiellement voilé et des averses toujours possibles. Les températures sont en baisse. On attend 29 degrés à La Souterraine et Bessines-sur-Gartempe, 30 à Saint-Sulpice-les-Feuilles et Bellac, 30 degrés également pour Limoges. Demain, quelques nuages persistent en matinée avec un mercure qui affiche 17 degrés en moyenne. En journée, le ciel se dégage et le soleil fait gagner 1 à 2 degrés, comptez 29 à 32 degrés dans l'après-midi. Nous sommes le 31 juillet, nous fêtons aujourd'hui les Ignaces.
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2: À Bellac, ce vendredi, retrouvez les vendredis de 6 à 7. Une animation musicale à 18h, Parc de la Mairie, avec la musique et les chansons de Malout. La participation est gratuite. À Bellac, ce samedi 1er août, c'est le deuxième rallye de la basse marche des voitures sans permis. Départ à 9h30, place du Palais, arrivée à 16h à la mairie. Engagement 5€ par personne, un lot à tous les participants. Règlement et inscription auprès du comité des fêtes au 07 83 12 00 91. L'association Vélo Nature de Peyrade-Bellac organise la fête au pont de Bessa ce samedi. Une marche de 9 km avec ravitaillement, départ 9h30. La participation est à 2€. Passage du rallye des voitures sans permis à 13h. De nombreuses animations sur le pont et l'exposition de l'association Gartempe 206 sur place, restauration et buvette. Le comité des fêtes de Bussière-Boffy organise sa fête de village ce dimanche. Vide-greniers, artisans et producteurs sont à retrouver, mais également la musique avec un concert folk à 10h30, place de l'église, musique irlandaise à 13h au camping. Plus d'infos au 06 10 55 59 51. Rendez-vous ce dimanche 2 août à Bellac pour un grand gala d'accordéon au Centre culturel des Rochettes. Organisé par les amis de l'orchestre Jean-Vincent, ça se passe de 14h30 à 23h. Retrouvez Jean-Vincent, Éric Bouvel, Michael Richard et Nicolas Rapico. L'entrée est à 15€ avec kir et pâtisserie offerts. Plateau repas à 10€ à 19h30, réservé au 06 99 03 16 11. À Baldan, la fête patronale initialement prévue ce dimanche 2 août est annulée. Merci d'en prendre note.
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0: on termine la semaine en musique sur la radio locale.
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3: Bonjour à tous, les programmes télé, la télévision pour ce soir, vendredi. On débute avec la chaîne TF1 qui nous propose ce soir la série Camping Paradis, diffusée dès 21h10. Sur la chaîne France 2, le téléfilm Simon Coleman. Sur la chaîne France 3, le concert de Serge Lama, Le Dernier Appel, diffusé dès 21h10. Sur la chaîne France 5, documentaire Les Routes de l'Impossible, à partir de 21h. Sur la chaîne M6 ce soir, place au film Les Crevettes Pailletées à partir de 21h10. Sur la chaîne TMC, place au jeu Burger Quiz à partir de 21h25. Et enfin, pour terminer, rendez-vous par exemple ce soir sur la chaîne TF1 Série Film avec la série Panda diffusée dès 21h10. Avec tout ça, bonne soirée télé.

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1: À 500 dans la marche, on loue une maison d'une surface de 116 mètres carrés. L'habitation se compose de deux chambres à l'étage, une pièce bureau, une grande mezzanine, un grand séjour, cuisine meublée, deux WC et une salle de bain. Le chauffage est au bois, le logement est libre de suite, le loyer 672 euros, charges comprises. Côté mobilier, on vend un bar de couleur noire, de matière bois, cuir et métal, hauteur 101 cm, largeur 105, profondeur 48 cm, à l'intérieur deux étagères et un porte-bouteille, vendu avec ses trois tabourets assortis d'une hauteur de 76 cm, le tout est à voir sur la commune de Drou, le prix 110 euros à débattre. Un particulier vend un vélo professionnel Grand Critérium en très bon état, année 1958, modèle Grand Prix, entièrement équipé Campagnolo, fabricant jour de Limoges. Le prix est à voir avec le vendeur.
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0: Bon appétit à tous. Merci de terminer la semaine avec nous sur le 90.
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2: Bonjour à toutes et à tous et heureux de vous retrouver pour un nouveau flash actu. La solidarité s'organise en Nord-Haute-Vienne pour venir en aide aux sinistrés des incendies en Gironde. La ville de Bellac a lancé une collecte exceptionnelle jusqu'à vendredi en partenariat avec Oradour-sur-Glane. Les dons sont attendus au salon d'honneur de la mairie de 14h à 17h tous les jours. Les habitants peuvent apporter de la vaisselle jetable, des produits alimentaires secs, du matériel pour enfants, des produits d'hygiène, du linge de maison ou encore des croquettes pour animaux. En revanche, les denrées périssables ne sont pas acceptées. La collecte se poursuit jusqu'à vendredi inclus. Canicule face à la sécheresse et au risque toujours élevé d'incendie, le préfet de la Creuse Jean-Philippe Legueux maintient jusqu'au vendredi 31 juillet inclus l'interdiction des travaux agricoles et forestiers susceptibles de provoquer un départ de feu. Les particuliers sont également concernés par l'utilisation d'engins produisant de la chaleur. Les feux d'artifice restent eux aussi interdits sur l'ensemble du département. Une exception est toutefois prévue pour les chantiers d'ensilage de maïs autorisés sans restriction horaire à condition de respecter des mesures de sécurité renforcées avec notamment des moyens d'extinction à proximité. Le méga-feu en Gironde perturbe la distribution du courrier en Creuse. La plateforme de tri de Cestas, près de Bordeaux, est fermée depuis vendredi en raison des incendies. Elle traite habituellement le courrier de 10 départements, dont ceux du Limousin. Les lettres sont désormais redirigées vers Toulouse et Tours avec des délais rallongés. Comptez jusqu'à 5 jours pour une lettre verte contre 2 à 3 habituellement. En revanche, les colis, eux, ne sont pas concernés. Enfin, environnement, les sacs poubelles abandonnés au pied des conteneurs restent un problème en Haut-Limousin. À Dompierre-les-Églises notamment, ces déchets attirent des guêpes, rats et autres nuisibles au grand désarroi des riverains. Le CIDET 87 lui rappelle que les sacs doivent être déposés dans les conteneurs. Si un point de collecte est plein, il est demandé d'en utiliser un autre plutôt que de laisser les déchets au sol. C'est tout pour aujourd'hui, on se retrouve demain pour un nouveau Flash Actu. Bonne journée à tous.
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1: Et c'est ainsi que se termine Autour de midi pour cette fin de semaine. Merci à tous de nous avoir accompagnés sur le 90.1. Je vous souhaite à tous une bonne journée, un excellent week-end. On se retrouve très vite sur la radio locale.
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2: Bonjour à tous, l'essentiel de l'actualité à la veille du grand chassé-croisé des vacances. Les prix des carburants repartent à la hausse en France, en cause les tensions persistantes au Moyen-Orient. Le baril de Brent a brièvement dépassé les 100$ avant de redescendre sous la barre des 90$. Les automobilistes sont donc invités à comparer les tarifs avant de prendre la route. Et justement, en parlant de prendre la route, Bison Futé voit donc rouge et noir ce week-end dans le sens des départs. La circulation s'annonce extrêmement difficile vers les côtes atlantiques, le sud-ouest, les Alpes et le pourtour méditerranéen. Les retours seront aussi perturbés dans les zones touristiques. Et puis face à l'afflux massif de migrants dans l'enclave espagnole de Ceuta, la France renforce ses contrôles à la frontière avec l'Espagne. Le ministre de l'Intérieur, Laurent Nunez, annonce l'activation d'une force d'intervention rapide et promet des contrôles renforcés afin de prévenir d'éventuels mouvements vers le territoire français. La contestation grandit contre le projet de la FIFA d'ouvrir les droits commerciaux de la Coupe du Monde à des investisseurs privés. Après l'UEFA et la CONCACAF, la Confédération Asiatique de Football apporte donc son soutien et appelle à protéger l'unité de la compétition.
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1: Temps mitigé ce vendredi, Météo France prévoit un ciel partiellement voilé et des averses toujours possibles. Les températures sont en baisse. On attend 29 degrés à la Souterraine et Bessines-sur-Gartempe, 30 à Saint-Sulpice-les-Feuilles et Bellac, 30 degrés également pour Limoges. Demain, quelques nuages persistent en matinée avec un mercure qui affiche 17 degrés en moyenne. En journée, le ciel se dégage et le soleil fait gagner 1 à 2 degrés, comptez 29 à 32 degrés dans l'après-midi. Nous sommes le 31 juillet, nous fêtons aujourd'hui les Ignaces.
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2: À Bellac, ce vendredi, retrouvez les vendredis de 6 à 7. Une animation musicale à 18h, Parc de la Mairie, avec la musique et les chansons de Malout. La participation est gratuite. À Bellac, ce samedi 1er août, c'est le deuxième rallye de la basse marche des voitures sans permis. Départ à 9h30, place du Palais, arrivée à 16h à la mairie. Engagement 5€ par personne, un lot à tous les participants. Règlement et inscription auprès du comité des fêtes au 07 83 12 00 91. L'association Vélo Nature de Peyrade-Bellac organise la fête au pont de Bessa ce samedi. Une marche de 9 km avec ravitaillement, départ 9h30. La participation est à 2€. Passage du rallye des voitures sans permis à 13h. De nombreuses animations sur le pont et l'exposition de l'association Gartempe 206 sur place, restauration et buvette. Le comité des fêtes de Bussière-Beaufils organise sa fête de village ce dimanche. Vide-grenier, artisans et producteurs sont à retrouver, mais également la musique avec un concert folk à 10h30, place de l'église, musique irlandaise à 13h au camping. Plus d'infos au 06 10 55 59 51. Rendez-vous ce dimanche 2 août à Bellac pour un grand gala d'accordéon au Centre Culturel des Rochettes. Organisé par les amis de l'orchestre Jean-Vincent, ça se passe de 14h30 à 23h. Retrouvez Jean-Vincent, Éric Bouvel, Michael Richard et Nicolas Rapicot. L'entrée est à 15€ avec kir et pâtisserie offerte. Plateau repas à 10€ à 19h30, réservé au 06 99 03 16 11. À Baldan, la fête patronale initialement prévue ce dimanche 2 août est annulée. Merci d'en prendre note.
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1: Bonjour à toutes et à tous et heureux de vous retrouver pour un nouveau Flash Actu. La solidarité s'organise en Haute-Vienne pour venir en aide aux sinistrés des incendies en Gironde. La ville de Bellac a lancé une collecte exceptionnelle jusqu'à vendredi en partenariat avec Oradour-sur-Glane. Les dons sont attendus au salon d'honneur de la mairie de 14h à 17h tous les jours. Les habitants peuvent apporter de la vaisselle jetable, des produits alimentaires secs, du matériel pour enfants, des produits d'hygiène, du linge de maison ou encore des croquettes pour animaux. En revanche, les denrées périssables ne sont pas acceptées. La collecte se poursuit jusqu'à vendredi inclus. Canicule face à la sécheresse et au risque toujours élevé d'incendie, le préfet de la Creuse Jean-Philippe Legueux maintient jusqu'au vendredi 31 juillet inclus l'interdiction des travaux agricoles et forestiers susceptibles de provoquer un départ de feu. Les particuliers sont également concernés par l'utilisation d'engins produisant de la chaleur. Les feux d'artifice restent eux aussi interdits sur l'ensemble du département. Une exception est toutefois prévue pour les chantiers d'ensilage de maïs autorisés sans restriction horaire à condition de respecter des mesures de sécurité renforcées avec notamment des moyens d'extinction à proximité. Le méga-feu en Gironde perturbe la distribution du courrier en Creuse. La plateforme de tri de Cestas, près de Bordeaux, est fermée depuis vendredi en raison des incendies. Elle traite habituellement le courrier de 10 départements, dont ceux du Limousin. Les lettres sont désormais redirigées vers Toulouse et Tours avec des délais rallongés. Comptez jusqu'à 5 jours pour une lettre verte contre 2 à 3 habituellement. En revanche, les colis, eux, ne sont pas concernés. Enfin, environnement, les sacs poubelles abandonnés au pied des conteneurs restent un problème en Haut-Limousin. À Dompierre-les-Églises notamment, ces déchets attirent des guêpes, rats et autres nuisibles au grand désarroi des riverains. Le CIDET 87 lui rappelle que les sacs doivent être déposés dans les conteneurs. Si un point de collecte est plein, il est demandé d'en utiliser un autre plutôt que de laisser les déchets au sol. C'est tout pour aujourd'hui, on se retrouve demain pour un nouveau Flash Actu. Bonne journée à tous.
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1: Quand la nuit tombe sur la forêt de Chabrières, les histoires prennent vie. Depuis plus de 30 ans, le festival des sortilèges de la pleine lune invite petits et grands à découvrir les légendes creusoises au clair de lune, entre balades contées et spectacles au milieu des loups. Le festival se poursuit jusqu'au 18 août avec de nombreux rendez-vous. Thierry Pénicaud, directeur de l'office de tourisme de Guéret, nous en parle.
2: Le festival Sortilège de la pleine lune est un festival donc, qui a pris son essor au milieu des années 90, en 1994-1995. En fait, c'est le fruit d'une réflexion au niveau de l'Office de tourisme pour apporter des animations sur le territoire qui mêlent à la fois le patrimoine oral, et qui puisse être partagé avec les touristes, notamment l'été. Au tout début, c'était des balades comptées en journée, puis c'est devenu des balades comptées nocturnes. Et ce festival a ensuite pris son essor, et avec la création du parc animalier, ça a été une aubaine pour créer en fait quelque chose d'original, avec notamment des balades comptées au milieu des loups, ce qu'on les appelle les balades comptées au milieu des loups de Chabrières.
1: Un lieu atypique pour des balades comptées.
2: On s'est aperçu au fil des années ce qui est recherché, attendu par les participants. On a un public qui connaît le conte, qui est très attentif, et il recherche ce type de balade qui correspond en fait à ce qu'ils veulent faire en soirée, découvrir un site. Le parc animalier, donc avec son environnement préservé, et bien sûr les loups qui nous entourent, écouter de belles histoires, parfois même les loups se mettent à hurler pendant les histoires, et puis profiter de la forêt de Chabrières qui a un écrin de verdure inégalé, quoi, en fait. Et voilà, donc c'est un peu ce tout, et on a des visiteurs qui viennent en famille, ça peut être les grands-parents, petits-enfants, ça peut être les parents avec leurs enfants, voilà, toutes les formules sont possibles.
1: Jusqu'au 18 août, plusieurs animations et balades sont programmées.
2: Les prochaines sorties donc seront des balades comptées nocturnes, avec notamment la prochaine conteuse s'appelle Julie Boite. Elle vient le 4 août avec un spectacle qui s'appelle Ramure, qu'elle présentera en balade comptée. Julie est belge et elle adore compter dans le parc. On a donc le plaisir de l'accueillir à nouveau dans ce parc animalier. Et puis le mardi 11 août, on aura Sylvie Mombeau. C'est sa première venue. C'est une conteuse qu'on a découvert et qui est très très très prometteuse. Et elle viendra avec un spectacle qui s'appelle Bestiaire. Alors vraiment, elle colle à la thématique qui est des histoires de loups, des histoires d'animaux dans ce parc animalier. Et pour terminer, le 18 août, on terminera par un local qui s'appelle David Lankowski, qui est de Saint-Médard-la-Rochette, près d'Aubusson. Lui viendra avec un spectacle qui s'appelle La Montagne Noire et autres contes courageux. C'est un conteur boulanger, j'en dis pas plus sur lui, mais c'est quelqu'un de moi que j'adore, qui est une approche du conte, qui nous fait vraiment entrer dans ses histoires, avec des histoires qui sont très posées et une façon à lui d'embarquer le public merveilleusement dans tous ses récits.
1: Un lieu qui se prête parfaitement aux balades contées nocturnes.
2: Oui, tout à fait. On le voit, hein, c'est vraiment des soirées où on aime à se retrouver. Et le fait qu'elle soit justement en début de nuit, quoi, en fait, hein, la balade.

0: il démarre à 21h. Je dirais que la chaleur qu'on a actuellement, c'est une bonne solution pour se vider un peu la tête et se rafraîchir dans la forêt de Chabrières, parce que bah, les arbres sont là et c'est vrai qu'on on a souvent des îlots de fraîcheur dans cette forêt et elle est magnifique avec notamment, comme en ce moment, la présence de la pleine lune. Donc vraiment une ambiance tout à fait adapté à des spectacles en plein air.
1: Jusqu'au 18 août, l'Office de tourisme de Grand-Guéret vous donne rendez-vous pour profiter de nombreuses balades comptées à travers le parc animalier des loups de Chabrières et dans la forêt. Les places étant limitées, il est obligatoire de réserver sa place au 05 55 52 14 29. Henri Feuillade, RMJ, pour le Graal.
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2: Bonjour à tous, l'essentiel de l'actualité à la veille du grand chassé-croisé des vacances. Les prix des carburants repartent à la hausse en France, en cause les tensions persistantes au Moyen-Orient. Le baril de Brent a brièvement dépassé les 100$ avant de redescendre sous la barre des 90$. Les automobilistes sont donc invités à comparer les tarifs avant de prendre la route. Et justement, en parlant de prendre la route, Bison Futé voit donc rouge et noir ce week-end dans le sens des départs. La circulation s'annonce extrêmement difficile vers les côtes atlantiques, le sud-ouest, les Alpes et le pourtour méditerranéen. Les retours seront aussi perturbés dans les zones touristiques. Et puis face à l'afflux massif de migrants dans l'enclave espagnole de Ceuta, la France renforce ses contrôles à la frontière avec l'Espagne. Le ministre de l'Intérieur, Laurent Nunez, annonce l'activation d'une force d'intervention rapide et promet des contrôles renforcés afin de prévenir d'éventuels mouvements vers le territoire français. La contestation grandit contre le projet de la FIFA d'ouvrir les droits commerciaux de la Coupe du Monde à des investisseurs privés. Après l'UEFA et la CONCACAF, la Confédération Asiatique de Football apporte donc son soutien et appelle à protéger l'unité de la compétition.
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1: Temps mitigé ce vendredi, Météo France prévoit un ciel partiellement voilé et des averses toujours possibles. Les températures sont en baisse. On attend 29 degrés à la Souterraine et Bessines-sur-Gartempe, 30 à Saint-Sulpice-les-Feuilles et Bellac, 30 degrés également pour Limoges. Demain, quelques nuages persistent en matinée avec un mercure qui affiche 17 degrés en moyenne. En journée, le ciel se dégage et le soleil fait gagner 1 à 2 degrés, comptez 29 à 32 degrés dans l'après-midi. Nous sommes le 31 juillet, nous fêtons aujourd'hui les Ignace.
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1: Bonjour à toutes et à tous. Bienvenue pour votre rendez-vous hebdomadaire avec l'association Maniaqueuil. Aujourd'hui est une émission un peu particulière puisque je suis accompagné de Sofiane, notre stagiaire, qui termine son stage ce samedi. Bonjour Sofiane.
2: Bonjour Nicolas, bonjour à toutes et à tous.
1: Avant de revenir sur ton expérience, parlons d'un service important proposé au tiers-lieu. Nous accueillons régulièrement la mission locale. Sofiane, peux-tu nous expliquer à qui elle s'adresse ?
2: Bien sûr, Nicolas. Alors, la mission locale accompagne les jeunes de 16 à 25 ans dans leurs projets, que ce soit pour trouver un emploi, une formation, construire un projet professionnel ou encore obtenir des conseils sur différentes démarches du quotidien. Les conseillers sont donc là pour tous nous aider.
1: Donc c'est un accompagnement très complet.
2: Oui, et c'est aussi un endroit où les jeunes peuvent être écoutés, poser leurs questions et être orientés vers les bonnes solutions. Les permanences au tiers-lieu permettent justement de proposer ce service au plus près des habitants du territoire.
1: Donc un service très utile pour nos jeunes. Donc n'hésitez pas à nous contacter si vous souhaitez prendre un rendez-vous. Alors Sofiane, tu arrives maintenant à la fin de ton stage avec nous. Pendant 4 semaines, tu as participé à de nombreuses activités de l'association. Quel souvenir garderas-tu de cette expérience ?
2: J'en garderai un très bon souvenir, Nicolas. J'ai découvert le fonctionnement d'une association qui propose énormément d'activités différentes et j'ai surtout rencontré des personnes très accueillantes.
1: Tu as participé à beaucoup de choses. Les permanences de Maniaqueuil, les cours de français, les visites guidées, la journée de convivialité ou encore un atelier de biodanza. Qu'est-ce qui t'a le plus marqué dans tout ça ?
2: J'ai particulièrement apprécié les permanences d'accueil. Voilà, elles m'ont permis d'être en contact avec les habitants et les visiteurs, de répondre à leurs questions et de découvrir la boutique de produits locaux. J'ai aussi beaucoup aimé les visites guidées parce qu'elles m'ont permis d'en apprendre davantage sur le patrimoine du territoire.
1: Et les cours de français ?
2: Ah, c'était une très belle expérience. J'ai découvert un public très motivé et une ambiance vraiment conviviale. C'était enrichissant de voir des personnes de différentes nationalités apprendre le français ensemble.
1: Et tu as également participé à la journée de convivialité samedi dernier. Et mardi, quelque chose organisé à la dernière minute, il y avait un atelier de biodanza.
2: Oui, c'était très différent, mais surtout tout aussi intéressant au final. La journée de convivialité m'a montré combien les activités permettent de créer du lien entre les habitants. Et quant à la biodanza, c'était une découverte pour moi. J'ai apprécié l'ambiance bienveillante et le fait que chacun puisse participer à son propre rythme.
1: Alors, y a-t-il quelque chose que ce stage t'a apporté personnellement ?
2: Oui, on sent bien voilà, que grâce à ce stage, j'ai gagné en confiance, j'ai appris à mieux communiquer avec le public et à travailler en équipe. C'était vraiment une expérience très enrichissante.
1: Bon, merci beaucoup Sofiane pour ton investissement tout au long de ton stage. Et toute l'équipe sont avec moi pour te souhaiter une excellente continuation pour la suite de tes projets.
2: Eh bien merci beaucoup. Merci à toute l'équipe et à tous les bénévoles pour leur accueil. J'ai vraiment passé un très bon moment parmi vous. Ouais. Et voilà, encore une fois, merci beaucoup à tous les membres de Maniaqueuil pour ce beau stage.
1: Ok. Maintenant, un petit rappel de notre programme pour la semaine à venir. Mardi 4 août de 10h30 à midi, retrouvez notre atelier bien-être à la salle Maurice Lajoux. Un moment convivial ouvert à tous pour prendre soin de soi grâce à des mouvements doux, des conseils bien-être et de nombreux échanges. Comme chaque semaine, nos cours de français ont lieu le mardi de 14h à 16h et les amateurs de marche peuvent rejoindre notre randonnée de jeudi avec un départ à 8h. Le jeudi également, il y a l'atelier couture avec l'association Autour du Fil qui vous accueille à partir de 13h30, que vous soyez débutante ou confirmée. Enfin, le vendredi 7 août, de 16h30 à 17h30, participez à notre échange anglo-français, un moment convivial pour pratiquer l'anglais et le français dans une ambiance détendue. Vous pouvez retrouver toutes nos actualités sur Facebook, Instagram et Panou Pocket. Et pour tout renseignement, n'hésitez pas à nous téléphoner au 07 70 00 64 79 ou venez nous voir à Maniaqueuil, ouvert tous les jours 10h, 13h et 14h à 18h, sauf le dimanche quand on n'ouvre que le matin. Merci de nous avoir écoutés. Passez une excellente semaine et à très bientôt sur les ondes.
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2: Bonjour à tous, l'essentiel de l'actualité. Bonne nouvelle sur le front des incendies en Gironde. Le trafic ferroviaire au sud de Bordeaux reprendra demain, annonce de SNCF Réseau. En revanche, la vigilance reste de mise. Plusieurs points chauds persistent et la qualité de l'air est dégradée près des zones sinistrées. Et sur les routes, c'est compliqué avec ce nouveau chassé-croisé entre juilletistes et haussiens. Bison Futé a sorti le drapeau rouge sur la quasi-totalité du pays dans le sens des départs. C'est noir, toujours pour les départs, dans le sud des Pays de la Loire, sur toute l'Aquitaine et sur une partie de l'Occitanie. Pour les retours, c'est orange sur une large moitié sud. La France va renforcer les contrôles à sa frontière avec l'Espagne après l'arrivée massive de migrants à Ceuta. Emmanuel Macron a demandé au ministre de l'Intérieur de prendre toutes les mesures nécessaires. Selon les autorités locales, environ 40 000 personnes seraient entrées en Espagne ces derniers jours. Au moins 27 migrants sont morts en tentant de franchir la frontière à la nage. Enfin en foot, nouveau revers pour Gianni Infantino à la tête de la FIFA. Son conseiller principal, Carlo Scudero, démissionne de ses fonctions pour protester contre le projet de vendre à des investisseurs privés des parts des droits commerciaux de la Coupe du Monde. Il appelle la FIFA à privilégier l'intérêt du jeu plutôt que la recherche de recettes.
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1: Temps mitigé ce vendredi, Météo France prévoit un ciel partiellement voilé et des averses toujours possibles. Les températures sont en baisse. On attend 29 degrés à La Souterraine et Bessines-sur-Gartempe, 30 à Saint-Sulpice-les-Feuilles et Bellac, 30 degrés également pour Limoges. Demain, quelques nuages persistent en matinée avec un mercure qui affiche 17 degrés en moyenne. En journée, le ciel se dégage et le soleil fait gagner 1 à 2 degrés, comptez 29 à 32 degrés dans l'après-midi. Nous sommes le 31 juillet, nous fêtons aujourd'hui les Ignaces.
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1: Quand la nuit tombe sur la forêt de Chabrières, les histoires prennent vie. Depuis plus de 30 ans, le festival des Sortilèges de la Pleine Lune invite petits et grands à découvrir les légendes creusoises au clair de lune, entre balades contées et spectacles au milieu des loups. Le festival se poursuit jusqu'au 18 août avec de nombreux rendez-vous. Thierry Pénicaud, directeur de l'office de tourisme de Guéret, nous en parle.
2: Ce festival, le festival Sortilèges de la Pleine Lune, est un festival donc, qui a pris son essor au milieu des années 90, en 1994-1995. En fait, c'est le fruit d'une réflexion au niveau de l'Office de tourisme pour apporter des animations sur le territoire qui mêlent à la fois le patrimoine oral et qui puisse être partagé avec les touristes, notamment l'été. Au tout début, c'était des balades comptées en journée, puis c'est devenu des balades comptées nocturnes. Et ce festival a ensuite pris son essor. Et avec la création du parc animalier, ça a été une aubaine pour créer en fait quelque chose d'original, avec notamment des balades comptées au milieu des loups, ce qu'on les appelle les balades comptées au milieu des loups de Chabrières.
1: Un lieu atypique pour des balades comptées.
2: On s'est aperçu au fil des années ce qui est recherché, attendu par les participants. On a un public qui connaît le conte, qui est très attentif, et il recherche ce type de balade qui correspond en fait à ce qu'ils veulent faire en soirée, découvrir un site, le parc animalier, donc avec son environnement préservé, et bien sûr les loups qui nous entourent, écouter de belles histoires, parfois même les loups se mettent à hurler pendant les histoires, et puis profiter de la forêt de Chabrières qui a un écrin de verdure inégalé quoi en fait. Et voilà, donc c'est un peu ce tout, et on a des visiteurs qui viennent en famille, ça peut être les grands-parents, petits-enfants, ça peut être les parents avec leurs enfants, voilà, toutes les formules sont possibles.
1: Jusqu'au 18 août, plusieurs animations et balades sont programmées.
2: Les prochaines sorties donc seront des balades comptées nocturnes, avec notamment la prochaine conteuse s'appelle Julie Boite. Elle vient le 4 août avec un spectacle qui s'appelle Ramure, qu'elle présentera en balade comptée. Julie est belge et elle adore compter dans le parc. On a donc le plaisir de l'accueillir à nouveau dans ce parc animalier. Et puis le mardi 11 août, on aura Sylvie Monbeau. C'est sa première venue. C'est une conteuse qu'on a découvert et qui est très très très prometteuse. Et elle viendra avec un spectacle qui s'appelle Bestiaire. Alors vraiment, elle colle à la thématique qui est des histoires de loups, des histoires d'animaux dans ce parc animalier. Et pour terminer, le 18 août, on terminera par un local qui s'appelle David Lankowski, qui est de Saint-Médard-la-Rochette, près d'Aubusson. Lui viendra avec un spectacle qui s'appelle La Montagne Noire et autres contes courageux. C'est un conteur boulanger, j'en dis pas plus sur lui, mais c'est quelqu'un de moi que j'adore, qui est une approche du conte, qui nous fait vraiment entrer dans ses histoires, avec des histoires qui sont très posées et une façon à lui d'embarquer le public merveilleusement dans tous ses récits.
1: Un lieu qui se prête parfaitement aux balades contées nocturnes.
2: Oui, tout à fait. On le voit, hein, c'est vraiment des soirées où on aime à se retrouver. Et le fait qu'elles soient justement en début de nuit, quoi, en fait, hein, la balade comptée démarre à 21h, je dirais que la chaleur qu'on a actuellement, c'est une bonne solution pour se vider un peu la tête et se rafraîchir dans la forêt de Chabrières, parce que les arbres sont là et c'est vrai qu'on a souvent des îlots de fraîcheur dans cette forêt et elle est magnifique avec notamment comme en ce moment la présence de la pleine lune. Donc vraiment une ambiance tout à fait adaptée à des spectacles en plein air.
1: Jusqu'au 18 août, l'Office de tourisme de Grand Guéret vous donne rendez-vous pour profiter de nombreuses balades comptées à travers le parc animalier des loups de Chabrières et dans la forêt. Les places étant limitées, il est obligatoire de réserver sa place au 05 55 52 14 29. Henri Feuillade, RMJ, pour le Graal.
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2: Bonjour à tous, l'essentiel de l'actualité, près de 600 km de bouchons cumulés en France aujourd'hui. C'est un nouveau week-end de chassés croisés sur les routes entre juilletistes et haussiens. Bison Futé sort le drapeau rouge dans le sens des départs sur la quasi-totalité du pays et c'est noir dans le sud-ouest de la France. Et Total Energy va prendre en charge les dépenses de carburant des pompiers français pour les mois de juillet et août. L'aide concernera les véhicules terrestres comme les moyens aériens mobilisés contre les incendies. Le groupe pétrolier versera aux SDIS et à la sécurité civile des avoirs correspondant à leurs dépenses utilisables pour de futurs achats de carburant. Un homme armé d'un couteau s'est introduit ce matin dans les locaux du ministère de la Santé à Paris. Surpris par les agents de sécurité, il a pris la fuite avant d'être rapidement interpellé. Il a été placé en garde à vue pour vol avec arme. Enfin en foot, les Girondins de Bordeaux changent de propriétaire. Le fonds d'investissement britannique Sparta Capital a racheté le club à Gérard Lopez, mettant fin à 5 années de gestion marquées par des difficultés sportives et financières. Bordeaux reste quand même menacé de liquidation judiciaire et doit encore convaincre le gendarme financier du football pour espérer être réintégré en National 1.
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3: Temps mitigé ce vendredi, Météo France prévoit un ciel partiellement voilé et des averses toujours possibles. Les températures sont en baisse, on attend 29 degrés à La Souterraine et Bessines-sur-Gartempe, 30 à Saint-Sulpice-les-Feuilles et Bellac, 30 degrés également pour Limoges. Demain, quelques nuages persistent en matinée avec un mercure qui affiche 17 degrés en moyenne. En journée, le ciel se dégage et le soleil fait gagner 1 à 2 degrés, comptez 29 à 32 degrés dans l'après-midi. Nous sommes le 31 juillet, nous fêtons aujourd'hui les Ignaces.
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1: À Bellac, un petit coin d'exotisme s'est installé à deux pas du centre-ville. Lémuriens, suricates, caméléons, perroquets ou encore serpents, le jardin zoologique Bellachon ouvre à nouveau ses portes plusieurs après-midi cet été. Une structure associative qui permet aux visiteurs de découvrir des espèces venues des quatre coins du monde. Cédric Godjeluk, président de l'association, nous en parle.
2: Ouais, alors l'aventure du jardin zoologique Bellachon, elle a commencé en 2019. Notre arrivée ici sur le site, j'avais toujours un rêve d'enfant de créer un parc, un établissement qui soit un petit peu plus à dimension humaine. Et puis j'avais pu aussi tester auparavant, en étant soigneur, chef soigneur dans d'autres établissements, que le rapport avec les visiteurs, les échanges qu'on pouvait avoir avec les visiteurs, ils étaient super stimulants. Voilà, on arrivait à faire en sorte que les visiteurs s'intéressent un petit peu plus aux animaux qu'ils avaient devant les yeux. Donc voilà, moi j'avais cette constatation en tête et ce rêve. Et donc il y avait un moment de ma vie où il fallait que je me lance. Et donc en 2019, on s'est lancé dans ce projet de créer le jardin zoologique.
1: Et donc, il reste des visites en août. Quand est-ce qu'elles auront lieu? Et qu'est-ce qu'on peut découvrir aussi à travers tout ce parc? Quel genre d'espèces?
2: Ouais, alors il reste le 1er et le 2 août. Il y a le 5 août, c'est un mercredi. On enchaîne ensuite sur le dernier week-end déjà, et ça sera le 8 et le 9 août. Et donc, les visiteurs peuvent observer une soixantaine d'espèces d'animaux, essentiellement des petits animaux, puisqu'ici on a une toute petite bulle de biodiversité, on n'est pas un grand parc zoologique. Et ils peuvent observer plus de 200, probablement plus de 230 variétés, essences, espèces de plantes aussi. Ça a quand même son importance aussi. Même si cette année, naturellement, avec les canicules, la végétation souffre un petit peu. Et durant ces après-midi, tous les membres de l'équipe se consacrent uniquement à l'accueil du public et à faire en sorte que la visite soit interactive et pédagogique. Donc on se distribue des secteurs, on fait des animations permanentes et on délivre un petit peu les petits secrets de notre activité, de ce qu'on fait et les secrets surtout de nos petits protégés, quoi. C'est un petit peu ça qui fait notre patte, notre particularité. On n'est pas mieux, pas moins bien que les autres, on est assez différent, notamment du fait que quand on accueille les visiteurs, nous on est vraiment à 100% avec eux pour leur faire découvrir un petit peu les animaux qui sont ici. Et les visiteurs, ils apprécient beaucoup cette interaction qu'on peut avoir ensemble, les explications qu'ils peuvent avoir. C'est super important, ça faisait partie du projet initial, du concept initial. Et je suis heureux de constater qu'on le maintient, on continue, et que c'est ça qui plaît, quoi. Et voilà, ça c'est important de essayer de maintenir un lien avec la nature, même si ici c'est pas la nature sauvage. Mais on sait qu'il y a plein de gens, plein de familles qui peuvent pas partir loin, ou qui n'ont pas ce réflexe, ou qui ne vont pas observer les animaux dans la nature et qui se déconnectent petit à petit. Et peut-être que venir ici, c'est une solution pour rester en connexion avec la nature et continuer à la considérer, quoi. Parce que on a nos animaux qui sont nos ambassadeurs, mais on aime bien souvent élargir un petit peu nos propos et parler un peu plus de la nature que peut-être parfois que des animaux aussi, quoi. Voilà.
1: Ouais. Sur l'année qui vient de s'écouler, depuis l'été dernier, est-ce que vous avez eu des nouveaux animaux qui sont arrivés, des naissances
2: On a des nouveaux spécimens, effectivement, qu'on ne présentait pas en 2025, notamment les ibis rouges. On a une petite colonie d'ibis rouges qui nous a été confiée par le zoo de Mulhouse. Donc c'est un oiseau très coloré, tout rose, rose flashy avec un long bec, un oiseau assez singulier. Ensuite, on a deux spécimens chez les serpents notamment, des animaux assez singuliers puisqu'on a une couleuvre qui a la particularité de ne pas avoir d'écailles. Donc un sujet un petit peu incroyable à faire découvrir aux visiteurs. Et un python aussi qui a une coloration très très très très spéciale. Et ces animaux-là, c'est vraiment là de super ambassadeurs. Alors donc voilà, il y a par exemple ces espèces-là. Après sur les naissances, on a eu des naissances de phasianidés essentiellement cette année, parce qu'on s'était un petit peu consacré à ça. Et donc dans les différentes volières, effectivement, on a des groupes, des populations de jeunes phasianidés que les visiteurs vont pouvoir découvrir aussi.
1: Je rappelle que le jardin zoologique Bellachon accueille les visiteurs jusqu'au 9 août en après-midi de 14h30 à 19h au chemin des Chaumes à Pélac. L'entrée est proposée à 6,50€ pour les enfants de 3 à 11 ans et à 9,50€ à partir de 12 ans sans réservation. Une belle idée de sortie en famille pour partir à la découverte d'animaux venus des quatre coins du monde sans quitter le Haut-Limousin.

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1: Bonjour à tous, les programmes télé, la télévision pour ce soir vendredi. On débute avec la chaîne TF1 qui nous propose ce soir dès 21h10 l'émission Détox ta maison, 7 jours pour tout ranger. Sur France 2, 21h10, place à la série Capitaine Marlowe. Sur France 3, 21h10, rendez-vous avec le spectacle Le Gala de l'Humour, juste pour rire. Sur la chaîne France 5, place à la série documentaire Les Routes de l'Impossible, diffusée dès 21h. Sur la chaîne M6, ce soir, place au film d'animation Miraculous, le film, diffusé dès 21h05. Sur la chaîne W9, rendez-vous avec le magazine Enquête d'Action, à partir de 21h10. Et enfin, pour terminer, sur TMC, 20h45 ce soir. Rendez-vous avec la comédie Inestimable. Avec tout ça, bonne soirée télé.

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1: Bonjour à tous, l'essentiel de l'actualité. Près de 600 km de bouchons cumulés en France aujourd'hui. C'est un nouveau week-end de chassés croisés sur les routes entre juilletistes et haussiens. Bison Futé sort le drapeau rouge dans le sens des départs sur la quasi-totalité du pays. Et c'est noir dans le sud-ouest de la France. Et Total Energy va prendre en charge les dépenses de carburant des pompiers français pour les mois de juillet et août. L'aide concernera les véhicules terrestres comme les moyens aériens mobilisés contre les incendies. Le groupe pétrolier versera aux SDIS et à la sécurité civile des avoirs correspondant à leurs dépenses utilisables pour de futurs achats de carburant. Un homme armé d'un couteau s'est introduit ce matin dans les locaux du ministère de la Santé à Paris. Surpris par les agents de sécurité, il a pris la fuite avant d'être rapidement interpellé. Il a été placé en garde à vue pour vol avec arme. Enfin en foot, les Girondins de Bordeaux changent de propriétaire. Le fonds d'investissement britannique Sparta Capital a racheté le club à Gérard Lopez, mettant fin à 5 années de gestion marquées par des difficultés sportives et financières. Bordeaux reste quand même menacé de liquidation judiciaire et doit encore convaincre le gendarme financier du football pour espérer être réintégré en National 1.
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0: Temps mitigé ce vendredi, Météo France prévoit un ciel partiellement voilé et des averses toujours possibles. Les températures sont en baisse, on attend 29 degrés à La Souterraine et Bessines-sur-Gartempe, 30 à Saint-Sulpice-les-Feuilles et Bellac, 30 degrés également pour Limoges. Demain, quelques nuages persistent en matinée avec un mercure qui affiche 17 degrés en moyenne. En journée, le ciel se dégage et le soleil fait gagner 1 à 2 degrés, comptez 29 à 32 degrés dans l'après-midi. Nous sommes le 31 juillet, nous fêtons aujourd'hui les Ignaces.
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2: 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Il y a ceux qui broncent déjà sur l'herbe et ceux qui s'inquiètent des degrés. Les éléments sont en colère.

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1: Bonjour à toutes et à tous et heureux de vous retrouver pour un nouveau Flash Actu. Économie, le projet d'extension du parc d'activités de la croisière à Saint-Maurice-la-Souterraine continue de susciter le débat. Après la consultation du public, de nombreuses contributions ont été déposées. Les partisans défendent les retombées économiques et la création d'emplois, tandis que les opposants dénoncent la disparition de terres agricoles, l'impact sur la biodiversité et remettent en cause le modèle de développement du territoire. Pour plusieurs acteurs du dossier, le débat dépasse désormais le simple projet d'aménagement. Le préfet doit désormais se prononcer sur l'autorisation de cette extension. La solidarité s'organise en Nord-Haute-Vienne pour venir en aide aux sinistrés des incendies en Gironde. La ville de Bellac a lancé une collecte exceptionnelle jusqu'à ce vendredi, en partenariat avec Oradour-sur-Glane. Les dons sont attendus au salon d'honneur de la mairie de 14h à 17h. Les habitants peuvent apporter de la vaisselle jetable, des produits alimentaires secs, du matériel pour enfants, des produits d'hygiène, du linge de maison ou encore des croquettes pour animaux. En revanche, les denrées périssables ne sont pas acceptées. La collecte se poursuit encore aujourd'hui inclus. Un élan de solidarité pour les producteurs locaux touchés par la tempête du 16 juillet voit le jour. Un concert de soutien est organisé ce dimanche 2 août à Blon. Le rendez-vous est donné à partir de 16h30 place de l'église. Au programme, des témoignages, des interventions et 3 concerts musicaux. Un repas paysan et une buvette seront également proposés sur place. La participation est libre mais nécessaire. L'ensemble des dons sera reversé aux producteurs locaux sinistrés. Enfin, une bonne nouvelle si votre restaurant traverse une période difficile. L'émission Cauchemar en cuisine, présentée par le chef Philippe Etchebest sur M6, lance un appel à candidature en Limousin. La production recherche des restaurateurs en difficulté, prêts à bénéficier des conseils du chef pour tenter de redresser leur établissement. Les professionnels intéressés peuvent directement contacter le casting par téléphone au 06 70 17 35 14 ou par mail castingcauchemar@m6.fr. C'est tout pour aujourd'hui, on se retrouve lundi pour un nouveau Flash Actu. Bonne journée à tous.
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1: Bonjour à toutes et à tous et heureux de vous retrouver pour un nouveau Flash Actu. Économie, le projet d'extension du parc d'activités de la croisière à Saint-Maurice-la-Souterraine continue de susciter le débat. Après la consultation du public, de nombreuses contributions ont été déposées. Les partisans défendent les retombées économiques et les créations d'emplois, tandis que les opposants dénoncent la disparition de terres agricoles, l'impact sur la biodiversité et remettent en cause le modèle de développement du territoire. Pour plusieurs acteurs du dossier, le débat dépasse désormais le simple projet d'aménagement. Le préfet doit désormais se prononcer sur l'autorisation de cette extension. La solidarité s'organise en Nord-Haute-Vienne pour venir en aide aux sinistrés des incendies en Gironde. La ville de Bellac a lancé une collecte exceptionnelle jusqu'à ce vendredi, en partenariat avec Oradour-sur-Glane. Les dons sont attendus au salon d'honneur de la mairie de 14h à 17h. Les habitants peuvent apporter de la vaisselle jetable, des produits alimentaires secs, du matériel pour enfants, des produits d'hygiène, du linge de maison ou encore des croquettes pour animaux. En revanche, les denrées périssables ne sont pas acceptées. La collecte se poursuit encore aujourd'hui inclus. Un élan de solidarité pour les producteurs locaux touchés par la tempête du 16 juillet voit le jour. Un concert de soutien est organisé ce dimanche 2 août à Blon. Le rendez-vous est donné à partir de 16h30 place de l'église. Au programme, des témoignages, des interventions et 3 concerts musicaux. Un repas paysan et une buvette seront également proposés sur place. La participation est libre mais nécessaire. L'ensemble des dons sera reversé aux producteurs locaux sinistrés. Enfin, une bonne nouvelle si votre restaurant traverse une période difficile. L'émission Cauchemar en cuisine, présentée par le chef Philippe Etchebest sur M6, lance un appel à candidature en Limousin. La production recherche des restaurateurs en difficulté, prêts à bénéficier des conseils du chef pour tenter de redresser leur établissement. Les professionnels intéressés peuvent directement contacter le casting par téléphone au 06 70 17 35 14 ou par mail castingcauchemar@m6.fr. C'est tout pour aujourd'hui, on se retrouve lundi pour un nouveau Flash Actu. Bonne journée à tous.
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1: Bonjour à tous, les programmes télé, la télévision pour ce soir vendredi. On débute avec la chaîne TF1 qui nous propose ce soir dès 21h10 l'émission Détox ta maison, 7 jours pour tout ranger. Sur France 2, 21h10, place à la série Capitaine Marlowe. Sur France 3, 21h10, rendez-vous avec le spectacle Le Gala de l'Humour, juste pour rire. Sur la chaîne France 5, place à la série documentaire Les Routes de l'Impossible, diffusée dès 21h. Sur la chaîne M6, ce soir, place au film d'animation Miraculous, le film diffusé dès 21h05. Sur la chaîne W9, rendez-vous avec le magazine Enquête d'Action à partir de 21h10. Et enfin, pour terminer, sur TMC, 20h45 ce soir, rendez-vous avec la comédie Inestimable. Avec tout ça, bonne soirée télé.
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1: L'essentiel de l'actualité, plus de 37 500 migrants sont déjà repartis vers le Maroc après être entrés ces dernières heures dans l'enclave espagnole de Ceuta. Au total, près de 60 000 personnes ont franchi la frontière dans l'une des plus importantes crises migratoires qu'ait connue l'Europe. La France a renforcé les contrôles à la frontière espagnole. Le Gard bascule à son tour en vigilance orange canicule ce samedi. Au total, 22 départements du centre-est et du sud-est sont concernés. Les températures atteindront 35 à 39 degrés en journée avec des nuits très chaudes entre 20 et 25 degrés. Ces fortes chaleurs devraient se maintenir pendant plusieurs jours dans le sud-est. Bison futé voit tout noir pour ce samedi dans le sens des départs sur la route. La circulation sera extrêmement difficile sur les grands axes, notamment vers la façade atlantique, le sud-ouest, l'Auvergne-Rhône-Alpes et l'arc méditerranéen. C'est la conséquence du chassé-croisé entre juilletistes et haussiens. Un mot de foot, la FIFA envisage d'élargir la Coupe du Monde 2030 à 64 équipes contre 48 dans l'édition 2026. Une étude indépendante doit mesurer les conséquences d'une telle réforme sur l'intérêt sportif, le calendrier et l'organisation du tournoi. Les conclusions sont attendues d'ici le 11 septembre. Voilà pour l'actualité. Excellente soirée à tous.
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qu'avez-vous fait de vos âmes, pures, belles ou grandes? Dans quel état est votre âme? De même pour votre état d'âme.

0: dernier instant venu, que vos âmes reposent en paix, si elles le peuvent.
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2: Bonjour à tous, les programmes télé, la télévision pour ce soir vendredi. On débute avec la chaîne TF1 qui nous propose ce soir dès 21h10 l'émission Détox ta maison, 7 jours pour tout ranger. Sur France 2, 21h10, place à la série Capitaine Marlowe. Sur France 3, 21h10, rendez-vous avec le spectacle Le Gala de l'Humour, juste pour rire. Sur la chaîne France 5, place à la série documentaire Les Routes de l'Impossible, diffusée dès 21h. Sur la chaîne M6, ce soir, place au film d'animation Miraculous, le film diffusé dès 21h05. Sur la chaîne W9, rendez-vous avec le magazine Enquête d'Action à partir de 21h10. Et enfin, pour terminer, sur TMC 20h45 ce soir, rendez-vous avec la comédie Inestimable. Avec tout ça, bonne soirée télé.

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2: Salut les amis, bienvenue dans British Connection, votre émission rock avec un album de la semaine, celui de The Flicker, la série live de Gun Club, Sioxy and the Benchies, deux titres pour le prix d'un M83. Je recevrai Jean-François Jacques, il nous parlera du groupe Lily Drop, un classique du rock avec les Pixies, découverte avec la clé de sous-sol, et il y aura des morceaux de Little Nemo, Noir Désir, Joy Division et bien d'autres. Bienvenue, on est ensemble pour 2 heures de rock. Oui, d'excellent rock.
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2: Et on débute avec les chouchous de cette époque New Wave des années 80. Tears for Fears dans British Connection. Change.

mélodie accrocheuse et une énergie à la jam. Oui, les jams. Voici The Spitfire dans British Connection. I Never Wave.

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Quel morceau, quel classique du rock pile, This is not a love song, vivement le concert parisien. Et puis attention, grosse exclusivité la semaine prochaine dans British Connection, puisque sort ce vendredi le nouvel album de Guinzou après 17 ans d'absence. Wowa sort ce vendredi la semaine prochaine. John Stargame, le chanteur du groupe, sera dans British Connection. Il nous proposera 3 morceaux, grosse exclusivité. Voici tout de suite Forever à Guinzou dans British Connection.

Et j'aurai un second invité dans la prochaine session de British Connection. Je recevrai Sébastien Bismuth. Il a sorti un livre sur le Velvet Underground. Donc voici ce big classique, ce gros classique, Sunday Morning.

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1: Salut, c'est Mickaël de La Clé de Sous-Sol, le groupe de chansons pop, swing, jazz. On vous propose dans British Connection d'écouter notre nouveau single Bon Vivant, également disponible sur toutes les plateformes de streaming. Bonne écoute!

0: C'est la première partie de l'album de la semaine. Nous viennent d'Angers, de Flicker, l'album de Silo, un rock nerveux et sombre.
1: Pour parler plus précisément de Left in the Afternoon, c'est le morceau avec lequel on a choisi d'ouvrir le disque pour son côté punk rock direct avec des guitares assez agressives et nerveuses, un peu à la Clash ou à la Radio Birdman pour ceux qui connaissent, j'imagine. C'est un morceau qui date des années 90. Il avait été composé à l'époque par le Casbah Club, qui est un groupe dans lequel, un groupe d'Angers dans lequel certains membres de Flicker jouaient à l'époque. Et ce morceau était resté dans les tiroirs, avait jamais été enregistré. Donc l'idée c'était de le ressortir parce qu'on le trouvait bien déjà et qu'on avait envie enfin de lui donner vie sur un album, ce qui est désormais fait. Ça parle globalement d'un mec qui se fait larguer par sa meuf le jour où il apprend à la radio que Joe Strummer est mort. Et donc, d'où le titre du morceau, Parti dans l'après-midi, ce qui est arrivé à Strummer d'ailleurs. Et donc, c'est l'histoire d'une mauvaise journée en fait, et d'une mauvaise journée qui s'éternise. Après, le morceau a un côté quand même plutôt gay, speed, à la punk anglaise. Ça peut rappeler les Buzzcocks, ça peut rappeler les Undertones, qui sont des influences qu'on partageait à l'époque et qu'on retrouve encore aujourd'hui. Voilà.

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3: Deuxième partie de ce top avec Olive, voici la prochaine du 45 tours 1 plus 1. Ça va Olive?
4: Ouais, ça va bien.
3: Je sens que je vais me faire jeter des pierres dans la rue par les mômes, j'ai annoncé Olive avec Star Shooter.
4: Ouais,
3: c'est
4: Star
3: une
4: Shooter.
3: Honte, c'est un scandale.
4: Alors qu'on était concurrents endiablés à l'époque, ouais. Il y a quelques années, 5-6 ouais. ans. Puis après on s'est adoré, on avait fait une tournée France Inter, ouais. la dernière. Et on s'est balancé des œufs, de la mousse à raser, de la farine. Et depuis on est très copains.
5: Salut, c'est Jean-François dans British Connection, auteur de plusieurs bios musicales et de récits. Et aujourd'hui, je voulais vous parler d'un groupe, Lily Drop, qui fut pour moi, lors de mon adolescence, un véritable électrochoc. Olivier Caudron, leader du groupe, est devenu par la suite un ami et je lui devais d'écrire cette bio. Le soleil noir du rock français, paru aux éditions L'Écarlate. Olive fut un génie. Indéniablement destructeur, un gentleman junkie. Voici un résumé de ce que fut l'histoire du groupe.
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5: L'aventure Lily Drop, telle une inexorable traînée de poudre, n'aura duré que 4 ans. 1979-1983. Traînée de poudre, l'expression ne manque pas de mordant. Dans cette aventure, au sein de ce trio, ce triangle magique, on retrouve en mentor, véritable Mac musicien, Olivier Caudron. Olive, ainsi que 2 filles, violon à la batterie et Corinne, future Enzo Enzo, à la basse. 2 filles musicalement vierges, formées au projet sexy d'Olive, lui-même ambigu, par de féminité mise à nu, beau comme un diable. Olive, amie d'enfance de Jean-Louis Aubert. Un premier groupe ensemble en 1974, Masturbation. Ça ne s'invente pas. Olive, celui qui se fait fort d'initier les rencontres. Sans lui, pas sûr que Téléphone aurait vu le jour. Une autre histoire. Lily Drop, d'où vient le nom du groupe? Un nom éminemment dangereux. Lily, diminutif d'Olive, et Drop, soit le verlan de poudre. Et à la fin de l'année 1979, le premier single voit le jour, Sur ma Bob. Souvenir défroqué d'un Olive ayant été coursier. Sur un air de bossa nova, de basse foncièrement disco en guise de finale infernale, de légèreté infiniment grande que seule la jeunesse autorise, l'aventure Lily Drop démarre alors plein pot. Un son si pur et dépouillé, jusqu'à la parfaite adaptation du langage au ton. Toute la gouaille poétique d'Olive lancée à pleine vitesse. Les critiques ne s'y trompent pas. Un morceau important, aux confins du rock et de la pop. Le genre de disque qui pourrait faire un massacre. Que ce simple, magique et euphorisant serve de leçon à tous les concurrents. Il y a tout dedans. Absolument tout. Qu'on écoute bien, le double sens vertigineux emprunté par Olive, les poings serrés sur le guidon de sa mob infernale. À cheval sur la ligne blanche, je glisse entre les bagnoles, je double. La ligne blanche. Ricanement d'Olive au loin. La poudre. Il y a tout, et dixit la presse, aucune paire d'oreilles ne sera complète sans une copie de ce disque. Sur ma mob est un hit d'une puissance telle. Et pourtant, manque de soutien de la maison de disques, frilosité de toutes parts, Dieu sait pourquoi, rien n'y fera. Sur ma mob, éjectée en pâture au rang de ses hits à jamais confidentiels.

Lily Drop, en apparence si fragile, comme s'il ne tenait qu'à un fil. Lily, au demeurant, époustouflant. La puissance des textes d'Olive que l'on se prend en pleine tronche. Lily, la scène, Lily et les tournées s'enchaînent. Première partie d'Elvis Costello, avant même la sortie du premier single. Puis Iggy Pop, puis Talking Heads, qui font littéralement d'extase devant ce trio. Suffisamment rare pour le souligner. La pression monte, le premier album a lâché. Le New-Yorkais Frank Gallagher, proche des Talking Heads en guise d'ingénieur du son. Jerry Harrison, guitariste et clavier des Talking Heads, participe aux séances d'enregistrement sous le nom de Jerry Arizona. L'album Monde Animal sort en mai 1980. Et quoi ? Olive vient de concocter de véritables hymnes à nos instants présents. Sa petite voix déchirante qui monte, s'adresse intérieurement à ce que nous sommes. En total décalage avec tout ce qui se fait alors en France. Du cynisme à l'état pur, du féminin envahissant les cœurs, du sexe, de sales histoires de dope, tout y est. La presse, encore une fois, ne s'y trompe pas. Télérama clame haut et fort, ô combien ce groupe pue le talent, tant Sur ma mob aurait dû devenir le hit décrassant qu'il était. Olive, comparé à Gainsbourg pour la qualité de ses textes, de l'expression à mille tiroirs, et les images défilent aussi vite que la musique. Seulement voilà, s'il fallait chercher des raisons, pas de single mis en avant, pas de promo, la maison de disques en pleine restructuration, etc. Et puis, le phénomène téléphone, du côté rock à la référence Rolling Stone, semble bloquer tout un système. Dans son sillage, d'ailleurs, le phénomène Trust, du côté hard, signe que chaque maison de disques ne vise que sur un seul poulain. En apportant du sang neuf dans le paysage musical français, qui plus est par trop féminin, trop masculin, trop ambigu, trop dangereux, pas formaté, trop à l'infini, trop Lily le nez dans la drop, dès lors, les Lily Drops se font naturellement expurger pour cause de génie créatif aux entournures gênantes. Difficile de choisir un titre de cet album tant il fait l'effet d'une bombe. Lily, le feu inexorablement aux trousses. Arrêtons-nous sur Le Singe, titre où s'entremêlent la poudre blanche et la séduction.

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1: Un nouveau single pour Lily Drop en 1981. Agent secret. Tellement secret qu'on se demande vraiment si à l'autre bout, quelqu'un s'en empare, l'écoute. À l'autre bout, le piège. Soit les fréquentes premières parties de téléphone, au demeurant, la plupart du temps, sans le temps de faire la balance. Olive y croit encore, pourtant dur comme fer, et il s'accroche. Blessure à jamais à la peau. Celle d'un père barbouze, vietnamien, qu'il a si peu connu. Vendu à son beau-père étant enfant par le dit père qui ne recule devant rien. Olive, qualifiée de génie, n'en démord pas. Trip à l'air libre, jusqu'au boutiste, il avance. Corinne, à bout, quitte alors le navire juste avant l'enregistrement du deuxième album qui paraîtra en 1982. C'est Léonie, ex-Contagion, qui prend sa place après l'enregistrement de l'album, qui aura lieu en Angleterre et baptisé N, tout simplement la lettre N. Il avait mal, Olive, il allait crever, et tout le monde s'en foutait. N, le choix de ce titre vaut tout autant pour le mot noir que pour le mot N. Dixit Olive, il n'y a pas de lettre dans l'alphabet qui symbolise l'amour, alors qu'il y en a une pour le mot N. Une réussite en tous les cas que cet album, au final. Christophe Nick, journaliste à Rock et Folk, exulte. Disque merveilleux, disque d'une telle classe. Puis il s'insurge du fait que le groupe n'ait pas plus de succès. Disque merveilleux, mais il est fort probable que vous n'en avez rien à foutre. Je comprends qu'on n'aime pas Lily Drop. Faut oser l'émotion, et la tendresse, et la pudeur sans retenue. Il y a des gens, pour eux, ce truc, c'est pire que l'urticaire. Ils ne supportent pas. Peut-être que ça les met à nu. Peut-être que ça fait gonzesse. Si le temps a passé, ce disque rage n'a rien perdu de sa puissance. En Angleterre, les Lily s'entourent de Seggs, ex-Rots à la basse, et de David Ruffy aux percussions, ex-batteur des Rots. Un ultime 45 tours en 1982, Tartine Breakfast, et un Lily Drop ramené à 5 sur scène, Plume, ex-Diesel et ami d'enfance d'Olive, aux percussions. Enfin, en avril 1983, Olive s'aborde en direct et sur scène son groupe lors du Printemps de Bourges. Pour finir, je vous propose d'écouter un dernier morceau extrait de l'album N dans British Connection, l'intemporel et époustouflant T'oublié. Avec la basse de Seggs, sublime et groove en intro. Ça sent la peur, ça pue la sueur dans les paroles, le doute, la déchirure, comme ce n'est pas permis. Une aiguille qu'on enfonce, celle qui vient heurter les sillons. T'oublier.

simple. Puis tout se complique après. À part Christophe, dans le sens inverse des aiguilles d'une montre. Je peux couper. À toi Thomas. Plus 4. Sur un autre, ça passe pas. Mais j'ai tenté quand même.

prochaine fois, je vais mettre du jaune. Uno. Uno. Des combinaisons parfois faciles et parfois impossibles. C'est le suspense avec de la pression. Il suffit de prendre le temps et mémoriser le nombre qui s'inscrit dans ton cerveau. C'est un partage très sensible et proche d'une perfection hors norme. Bah tu sais quoi, je vais te faire punir. Plus 4, j'ai bien fait. Je demande du bleu. Il faut remonter la pente le plus vite possible.

0: Déjà ?
1: Change de couleur, je t'en supplie.
0: Bien joué,
1: du vert.
0: Là, je vais faire un coup terrible.
1: Oh, qu'il a bien joué le coup, Thomas. C'est bien joué, ça. Tu le bloques. Tu le gèles. Non, mais pas du vert. Demande du vert.
0: Il n'y a pas le droit de prendre deux cartes. Je tricherai plus. Je referai plus. On n'en parle plus. Ou non. Ou non. Ou non. Mais non. Il m'a mis plus 4. Perdu. Égalité avec 11.

0: C'est la troisième partie et fin de cet album de la semaine. Il s'appelle The Flicker, l'album de Stylo. Retrouvez-les sur Bandcamp.
1: Alors concernant The Silo, donc si avec Left in the Afternoon on était dans la nostalgie, dans le passé, avec Big Bad World plus dans le présent, là on est clairement dans le futur, et en l'occurrence un futur dans lequel les hommes ont été contraints de quitter la surface de la Terre qui a été nucléarisée pour aller s'enfouir dans les profondeurs et tenter d'y survivre. C'est inspiré de la série du même nom, Silo, dont la saison 3 devrait être prochainement diffusée. C'est sans doute musicalement notre morceau peut-être le plus bourrin, le plus violent. On a essayé d'y mettre un gros sentiment d'urgence et d'anxiété en fait, et il rejoint ça un peu un autre titre du disque, Darker, qui est un peu le petit frère de The Silo également et qui a donné son nom au disque.

0: encore moins. Françoise, voilà. J'ai téléphoné à Jacqueline et Robert, les cousins, là, tu sais. Ils m'ont dit qu'il n'y avait ni fleur ni couronne. Alors, ma foi, je ne... ni fleur ni couronne. Je te retéléphone un séjour. Bisous, à bientôt. Là, je touche dièse. C'est celle-là. La touche dièse.
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Attention, je vous annonce un énorme classique du rock. Le voici. Bone Machine, The Pixies, extrait de leur premier album, Surfer Rosa en 1988.

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Et vous l'avez écouté pour la première fois la semaine dernière dans British Connection, le tout nouveau Editors, Cole et Tim dans British Connection.

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0: C'est la deuxième partie de l'album de la semaine. Il s'appelle The Flicker. Ils nous viennent d'Angers. L'album de Silo, actif depuis 2014. Il mélange le pop, la pop, le rock, le punk et le heavy music.
1: Par rapport à un morceau comme Left in the Afternoon, qui lui est plus ancré dans le passé, Big Bad World, lui, est un morceau complètement dans le présent. C'est ce fameux grand méchant monde dans lequel on évolue maintenant tous les jours, et ce depuis des années. Il y avait le grand méchant loup qui faisait peur aux enfants dans les contes. Maintenant, c'est le grand méchant monde qui fait peur aux mêmes enfants. Sauf que ces mêmes enfants, ce sont les nôtres, et qui se rendent compte petit à petit dans quel pétrin ils ont mis les pieds. Et ça, ça nous a inspiré ce morceau, en fait. Alors musicalement, il est quand même traité d'une manière beaucoup plus légère. Ça reste une chanson pop avec des guitares assez mélodiques et des chœurs. Mais fondamentalement, c'est un morceau qui est quand même supposé être très noir. Voilà.

Les amis, on va faire une petite pause et on va se retrouver dans un instant pour la troisième partie de British Connection. Je recevrai Jean-François Jacques. Il nous parlera de Lily Drop. Ah ouais, il n'y a pas beaucoup de radios ou d'émissions qui vous parlent de Lily Drop. C'est dans un instant dans British Connection.

0: Et puis, vous pouvez visiter, bien entendu, la page Facebook de l'émission. Vous y retrouverez, eh bien, toutes les podcasts, des milliers de photos depuis la création de l'émission en 1982.
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0: c'est la série live. Deux morceaux en concert dans British Connection.
1: The Gun Club, Death Party, Club Hacienda, Manchester 1983. Siouxsie and the Benchies, Christine, Amsterdam, 7 juillet 1981.

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1: Honneur à l'électro-rock à la française avec M83. Deux morceaux qui ont fait deux cartons: Midnight City et It's Try It.

les amis, British Connection, votre émission rock, c'est terminé pour aujourd'hui. On se retrouve ici même la semaine prochaine, même heure, même fréquence. Et en attendant, ne l'oubliez pas, British Connection, c'est votre émission rock qui passe ce qu'on n'entend pas sur les radios rock. Allez, salut.

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Salut tout le monde, c'est Alex, très très heureux de vous retrouver pour ce nouveau numéro de Génération Tube. J'espère que vous allez bien et que vous êtes en forme. Vous le savez, ici c'est vous qui pilotez la programmation, c'est votre playlist et elle se construit directement sur le web. Alors connectez-vous sans plus attendre sur www.generationtube.com, indiquez votre prénom, votre nom et choisissez le titre que vous voulez entendre à l'antenne. On s'occupe de le diffuser le plus vite possible. Un immense merci à vous tous pour votre fidélité. Vous êtes de plus en plus nombreux chaque semaine à nous suivre. Et bien sûr, un grand big up à toutes nos radios partenaires qui diffusent l'émission. Vous êtes au top. Allez, on démarre tout de suite avec Anastasia et le mythique Left Outside Alone. Bon divertissement à tous.

Et à l'instant, c'était Daisy avec Pardon, un excellent moment musical sur Génération Tube. Quel plaisir de vous retrouver. C'est Alex avec vous comme chaque semaine pour passer un super moment ensemble. Votre radio est là, toujours présente avec le meilleur de la musique. Rendez-vous sur le www.generationtube.com. Restez branchés, on s'écoute tout de suite Sombre avec Homewrecker.

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3: Bonjour à toutes, bonjour à tous, c'est Léa et me revoici pour un nouveau numéro de Salut les 60s, accompagné de quelques années 70. Je suis ravie d'être avec vous pendant une heure de superbe et de bonne musique, construite avec vos petites demandes, effectuées via le site generationtube.com, puisque, je vous le rappelle, c'est vous qui modifiez la playlist de chaque émission. Et pour ce faire, nous avons déjà reçu une superbe demande, une demande qui nous vient tout droit de Péroué. C'est Sabine qui nous a partagé ce choix qui lui tient particulièrement à cœur, puisqu'il s'agit d'Elvis Presley avec le magnifique It's Now or Never. Quelle belle chanson, Sabine! Elle nous confiait d'ailleurs dans son message que ce titre est très spécial pour elle, puisque c'est sur cette mélodie qu'elle et son époux ont ouvert le bal de leur mariage. Elle se rappelait aussi avec tendresse qu'il était beau, son colonel, quand il était jeune. Même si, quand on aime, on ne regarde pas systématiquement la beauté, et le temps qui passe n'y change rien, on reste toujours les mêmes au fond de soi. Sabine offre donc ce grand succès d'Elvis à ses enfants, ses petits-enfants, mais aussi et surtout à son colonel bien-aimé. Et si vous aussi, vous voulez choisir le prochain titre de l'émission, faites comme Sabine, rendez-vous sur les www.generationtube.com pour m'envoyer toutes vos demandes. Voici donc Elvis Presley, tout de suite sur notre antenne, avec It's Now or Never.

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1: Et nous poursuivons toujours avec vos demandes. Je vous rappelle que vous écoutez Salut les 60s, l'émission qui fait la part belle aux années 70. Et en parlant des années 70, nous faisons une halte musicale avec Jerry Rafferty, un titre demandé par Stéphane qui nous écoute lui aussi depuis Pérouée. C'est qu'elle est en force, la commune de Pérouée aujourd'hui. Après Sabine en début d'émission, c'est au tour de Stéphane de faire son choix musical qu'il nous a envoyé via le site generationtube.com. Stéphane a choisi le superbe Baker Street, un morceau qui lui rappelle d'excellents souvenirs d'enfance. À l'époque, en culotte courte, il gambadait à travers champs, son transistor à la main. Et oui, le fameux transistor, toute une époque. Dans les années 70, c'était un vrai rituel. On croisait plein de jeunes dans les rues, leur poste à la main, branché sur les meilleurs tubes de la décennie. Rien que pour toi, Stéphane, voici Jerry Rafferty et le mythique Baker Street.

Et bien voilà, l'heure est déjà venue de se quitter après 60 minutes de pur bonheur musical. C'est passé à une vitesse folle, mais rassurez-vous, le rendez-vous est déjà pris. Vous et moi, on se retrouve dès la semaine prochaine, même heure et même endroit, pour faire le plein de nouveautés et de souvenirs. Un immense merci à vous tous pour votre fidélité incroyable. Surtout, continuez de vous faire plaisir en envoyant vos demandes de titres sur le www.generationtube.com, car c'est votre émission, alors profitez-en pour vous approprier l'antenne. Je tiens aussi à remercier chaleureusement toutes nos radios partenaires qui diffusent Génération Tube chaque semaine, car sans elles, rien de tout ça ne serait possible. Prenez grand soin de vous, passez une excellente semaine et d'ici là, restez branchés. On se dit à la semaine prochaine. Ciao !

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